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1: L'essentiel de l'actualité, la canicule va encore s'étendre ce dimanche. 37 départements seront placés en vigilance rouge. Ça concerne une large moitié ouest du pays, mais aussi le centre et l'Île-de-France. 46 départements seront en orange. Et à Paris, à cause de la chaleur, la Tour Eiffel ferme à 16h tout le week-end, tout comme le Louvre et le musée du Quai d'Orsay. L'Observatoire international des prisons saisit la justice en urgence après un rapport qui dénonce des violences systémiques à la prison de Condé-sur-Sarthe dans l'Orne. L'association demande des mesures immédiates pour faire cesser les atteintes aux libertés fondamentales des détenus. Une audience est prévue lundi devant le tribunal administratif de Caen. Éric Ciotti demande à la FIFA d'observer une minute de silence avant la demi-finale France-Espagne. La rencontre est prévue le mardi 14 juillet. Un hommage en mémoire aux 86 victimes de l'attentat de Nice, 10 ans jour pour jour après le drame de la promenade des Anglais. Le maire de Nice a également sollicité le soutien de la Fédération française de football. Enfin, un mot de tennis, la finale homme du tournoi de Wimbledon opposera Yannick Sinner, numéro 1 mondial, à Alexander Zverev, tête de série numéro 2, qui vient tout juste de remporter Roland-Garros. La rencontre est prévue dimanche après-midi.
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1: Le soleil reste bien présent demain dans le ciel, avec quelques passages nuageux en matinée sur toute la moitié ouest du pays. Et en deuxième partie de journée, les nuages seront plus nombreux sur la façade atlantique, mais aussi en Île-de-France et en Normandie. Et on attend des orages également en Bretagne. Les températures demain matin, 23 degrés à Cherbourg, 25 à Lorient, 28 à Chaumont, 29 degrés à Paris, 31 à Bordeaux, 32 à La Rochelle. Et demain après-midi, il fera entre 26 et 37 degrés.
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1: Bonjour à tous. 13 nouveaux départements vont basculer en vigilance rouge à partir de la mi-journée, notamment dans le centre et dans l'ouest. En tout, plus d'une trentaine de départements sont concernés aujourd'hui. Une masse d'air très chaud stagne sur le pays. Les températures vont atteindre de 37 à 41 degrés dans les secteurs les plus touchés. Les nuits restent chaudes avec des minimales comprises entre 21 et 25 degrés. La canicule devrait se poursuivre au moins jusqu'en milieu de semaine prochaine. Une Française figure parmi les personnes disparues après les violents incendies en Andalousie dans le sud de l'Espagne. Elle aurait été piégée par les flammes alors qu'elle tentait de fuir en voiture avec son mari. Le feu, qui a parcouru 6000 hectares près d'Almeria, a déjà fait au moins 12 morts. L'identification des victimes est toujours en cours. Les deux derniers demi-finalistes de la Coupe du Monde de football sont connus. Hier soir, l'Angleterre a battu la Norvège 2-1 après prolongation. L'Argentine s'est imposée 3-1 face à la Suisse. Les Anglais et les Argentins s'affronteront mercredi pour une place en finale. Avant ça, les Bleus défieront l'Espagne demain soir à Dallas dans la première demi-finale.
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1: Du soleil sur l'ensemble des régions, aujourd'hui avec quelques passages nuageux sans conséquence la plupart du temps. Il faut compter avec un vent chaud sur la moitié nord des Hauts-de-France à la Bretagne en passant par la Normandie, en Alsace aussi et puis dans le sud-ouest le long des Pyrénées. Jusqu'à 29 degrés prévus aujourd'hui au plus chaud à Nice et Marseille, 32 à Lille et Biarritz, 33 pour Strasbourg, 36 à Nantes et Paris, 37 degrés à Vichy et Rennes, 38 pour Limoges et La Rochelle, 39 à Bordeaux, localement jusqu'à 41.
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1: Bonjour à tous. 13 nouveaux départements vont basculer en vigilance rouge à partir de la mi-journée, notamment dans le centre et dans l'ouest. En tout, plus d'une trentaine de départements sont concernés aujourd'hui. Une masse d'air très chaud stagne sur le pays. Les températures vont atteindre de 37 à 41 degrés dans les secteurs les plus touchés. Les nuits restent chaudes avec des minimales comprises entre 21 et 25 degrés. La canicule devrait se poursuivre au moins jusqu'en milieu de semaine prochaine. Une Française figure parmi les personnes disparues après les violents incendies en Andalousie dans le sud de l'Espagne. Elle aurait été piégée par les flammes alors qu'elle tentait de fuir en voiture avec son mari. Le feu, qui a parcouru 6000 hectares près d'Almeria, a déjà fait au moins 12 morts. L'identification des victimes est toujours en cours. Les deux derniers demi-finalistes de la Coupe du Monde de football sont connus. Hier soir, l'Angleterre a battu la Norvège 2-1 après prolongation. L'Argentine s'est imposée 3-1 face à la Suisse. Les Anglais et les Argentins s'affronteront mercredi pour une place en finale. Avant ça, les Bleus défieront l'Espagne demain soir à Dallas dans la première demi-finale.
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1: Du soleil sur l'ensemble des régions, aujourd'hui avec quelques passages nuageux sans conséquence la plupart du temps. Il faut compter avec un vent chaud sur la moitié nord des Hauts-de-France à la Bretagne en passant par la Normandie, en Alsace aussi et puis dans le sud-ouest le long des Pyrénées. Jusqu'à 29 degrés prévus aujourd'hui au plus chaud à Nice et Marseille, 32 à Lille et Biarritz, 33 pour Strasbourg, 36 à Nantes et Paris, 37 degrés à Vichy et Rennes, 38 pour Limoges et La Rochelle, 39 à Bordeaux, localement jusqu'à 41.
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1: Bonjour à tous, 13 nouveaux départements vont basculer en vigilance rouge à partir de la mi-journée, notamment dans le centre et dans l'ouest. En tout, plus d'une trentaine de départements sont concernés aujourd'hui. Une masse d'air très chaud stagne sur le pays. Les températures vont atteindre de 37 à 41 degrés dans les secteurs les plus touchés. Les nuits restent chaudes avec des minimales comprises entre 21 et 25 degrés. La canicule devrait se poursuivre au moins jusqu'en milieu de semaine prochaine. Une Française figure parmi les personnes disparues après les violents incendies en Andalousie dans le sud de l'Espagne. Elle aurait été piégée par les flammes alors qu'elle tentait de fuir en voiture avec son mari. Le feu, qui a parcouru 6000 hectares près d'Almeria, a déjà fait au moins 12 morts. L'identification des victimes est toujours en cours. Les deux derniers demi-finalistes de la Coupe du Monde de football sont connus. Hier soir, l'Angleterre a battu la Norvège 2-1 après prolongation. L'Argentine s'est imposée 3-1 face à la Suisse. Les Anglais et les Argentins s'affronteront mercredi pour une place en finale. Avant ça, les Bleus défieront l'Espagne demain soir à Dallas dans la première demi-finale.
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1: Du soleil sur l'ensemble des régions, aujourd'hui avec quelques passages nuageux sans conséquence la plupart du temps. Il faut compter avec un vent chaud sur la moitié nord des Hauts-de-France à la Bretagne en passant par la Normandie, en Alsace aussi et puis dans le sud-ouest le long des Pyrénées. Jusqu'à 29 degrés prévus aujourd'hui au plus chaud à Nice et Marseille, 32 à Lille et Biarritz, 33 pour Strasbourg, 36 à Nantes et Paris, 37 degrés à Vichy et Rennes, 38 pour Limoges et La Rochelle, 39 à Bordeaux, localement jusqu'à 41.
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1: Bonjour à tous, le taux de réussite définitif du baccalauréat 2026 atteint 91,4%. Il est en baisse de 0,4 points par rapport à l'an dernier. Notez aussi que le brevet recule également avec un taux de réussite à 81,6%. Marine Le Pen conforte sa position dans la course à la présidentielle de 2027. D'après un sondage Elabe, elle recueillerait entre 34 et 35,5% des intentions de vote au premier tour. Elle l'emporterait au second dans tous les scénarios testés. La candidate du RN estime par ailleurs qu'il est irréaliste qu'une cour de cassation puisse perturber sa campagne. 13 nouveaux départements passent en vigilance rouge canicule à partir de la mi-journée. Au total, plus d'une trentaine de départements sont concernés par une vigilance rouge. La canicule devrait durer au moins jusqu'en milieu de semaine. Et puis le Tour de France avec la 9e étape aujourd'hui entre Malemort et Ussel en Corrèze. En raison de la canicule, le parcours a été raccourci de 30 km. Il comptera 155 km. Le Sucomet devrait être le juge de paix de cette étape promise aux puncheurs et aux baroudeurs. Le départ réel sera donné à 13h45. Tadej Pogacar portera le maillot jaune.
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1: Du soleil sur l'ensemble des régions, aujourd'hui avec quelques passages nuageux sans conséquence la plupart du temps. Il faut compter avec un vent chaud sur la moitié nord des Hauts-de-France à la Bretagne en passant par la Normandie, en Alsace aussi et puis dans le sud-ouest le long des Pyrénées. Jusqu'à 29 degrés prévus aujourd'hui au plus chaud à Nice et Marseille, 32 à Lille et Biarritz, 33 pour Strasbourg, 36 à Nantes et Paris, 37 degrés à Vichy et Rennes, 38 pour Limoges et La Rochelle, 39 à Bordeaux, localement jusqu'à 41.
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1: Bonjour à tous, une Française toujours portée disparue après les violents incendies qui ont ravagé l'Andalousie dans le sud de l'Espagne. Son mari gravement blessé affirme qu'ils ont été piégés par les flammes alors qu'ils tentaient de fuir leur maison de vacances. Les autorités espagnoles procèdent à l'identification des victimes par analyse ADN. L'incendie a fait au moins 12 morts. La canicule s'intensifie, 37 départements désormais placés en vigilance rouge. Les températures atteindront 41 degrés dans les secteurs les plus touchés, principalement dans le centre et l'ouest. La Météo France maintient l'alerte rouge au moins jusqu'à demain. La 9e étape du Tour de France, aujourd'hui entre Malemort et Ussel en Corrèze. En raison de la canicule, le parcours a été raccourci de 30 km. Le suc au mai, principale difficulté du jour, pourrait faire la sélection. Tadej Pogacar est toujours en jaune. Et puis les affiches des demi-finales de la Coupe du Monde de football désormais connues. Les Bleus affronteront l'Espagne mardi soir à 21h à Dallas. L'autre demi-finale opposera l'Angleterre à l'Argentine mercredi. Également à 21h, les deux rencontres seront diffusées sur M6 et sur beIN Sport. C'est la fin de ce flash. Excellent dimanche à tous.
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1: Du soleil sur l'ensemble des régions, aujourd'hui avec quelques passages nuageux sans conséquence la plupart du temps. Il faut compter avec un vent chaud sur la moitié nord des Hauts-de-France à la Bretagne en passant par la Normandie, en Alsace aussi et puis dans le sud-ouest le long des Pyrénées. Jusqu'à 29 degrés prévus aujourd'hui au plus chaud à Nice et Marseille, 32 à Lille et Biarritz, 33 pour Strasbourg, 36 à Nantes et Paris, 37 degrés à Vichy et Rennes, 38 pour Limoges et La Rochelle, 39 à Bordeaux, localement jusqu'à 41.
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1: Bonjour à tous, une Française toujours portée disparue après les violents incendies qui ont ravagé l'Andalousie dans le sud de l'Espagne. Son mari gravement blessé affirme qu'ils ont été piégés par les flammes alors qu'ils tentaient de fuir leur maison de vacances. Les autorités espagnoles procèdent à l'identification des victimes par analyse ADN. L'incendie a fait au moins 12 morts. La canicule s'intensifie, 37 départements désormais placés en vigilance rouge. Les températures atteindront 41 degrés dans les secteurs les plus touchés, principalement dans le centre et l'ouest. La Météo France maintient l'alerte rouge au moins jusqu'à demain. La 9e étape du Tour de France, aujourd'hui entre Malemort et Ussel en Corrèze. En raison de la canicule, le parcours a été raccourci de 30 km. Le suc au mai, principale difficulté du jour, pourrait faire la sélection. Tadej Pogacar est toujours en jaune. Et puis les affiches des demi-finales de la Coupe du Monde de football désormais connues. Les Bleus affronteront l'Espagne mardi soir à 21h à Dallas. L'autre demi-finale opposera l'Angleterre à l'Argentine mercredi. Également à 21h, les deux rencontres seront diffusées sur M6 et sur beIN Sport. C'est la fin de ce flash. Excellent dimanche à tous.
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1: Du soleil sur l'ensemble des régions, aujourd'hui avec quelques passages nuageux sans conséquence la plupart du temps. Il faut compter avec un vent chaud sur la moitié nord des Hauts-de-France à la Bretagne en passant par la Normandie, en Alsace aussi et puis dans le sud-ouest le long des Pyrénées. Jusqu'à 29 degrés prévus aujourd'hui au plus chaud à Nice et Marseille, 32 à Lille et Biarritz, 33 pour Strasbourg, 36 à Nantes et Paris, 37 degrés à Vichy et Rennes, 38 pour Limoges et La Rochelle, 39 à Bordeaux, localement jusqu'à 41.
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1: Bonjour à tous, une Française toujours portée disparue après les violents incendies qui ont ravagé l'Andalousie dans le sud de l'Espagne. Son mari gravement blessé affirme qu'ils ont été piégés par les flammes alors qu'ils tentaient de fuir leur maison de vacances. Les autorités espagnoles procèdent à l'identification des victimes par analyse ADN. L'incendie a fait au moins 12 morts. La canicule s'intensifie, 37 départements désormais placés en vigilance rouge. Les températures atteindront 41 degrés dans les secteurs les plus touchés, principalement dans le centre et l'ouest. La Météo France maintient l'alerte rouge au moins jusqu'à demain. La 9e étape du Tour de France, aujourd'hui entre Malemort et Ussel en Corrèze. En raison de la canicule, le parcours a été raccourci de 30 km. Le suc au mai, principale difficulté du jour, pourrait faire la sélection. Tadej Pogacar est toujours en jaune. Et puis les affiches des demi-finales de la Coupe du Monde de football désormais connues. Les Bleus affronteront l'Espagne mardi soir à 21h à Dallas. L'autre demi-finale opposera l'Angleterre à l'Argentine mercredi. Également à 21h, les deux rencontres seront diffusées sur M6 et sur beIN Sport. C'est la fin de ce flash. Excellent dimanche à tous.
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1: Du soleil sur l'ensemble des régions, aujourd'hui avec quelques passages nuageux sans conséquence la plupart du temps. Il faut compter avec un vent chaud sur la moitié nord des Hauts-de-France à la Bretagne en passant par la Normandie, en Alsace aussi et puis dans le sud-ouest le long des Pyrénées. Jusqu'à 29 degrés prévus aujourd'hui au plus chaud à Nice et Marseille, 32 à Lille et Biarritz, 33 pour Strasbourg, 36 à Nantes et Paris, 37 degrés à Vichy et Rennes, 38 pour Limoges et La Rochelle, 39 à Bordeaux, localement jusqu'à 41.
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1: Bonjour à tous, une Française toujours portée disparue après les violents incendies qui ont ravagé l'Andalousie dans le sud de l'Espagne. Son mari gravement blessé affirme qu'ils ont été piégés par les flammes alors qu'ils tentaient de fuir leur maison de vacances. Les autorités espagnoles procèdent à l'identification des victimes par analyse ADN. L'incendie a fait au moins 12 morts. La canicule s'intensifie, 37 départements désormais placés en vigilance rouge. Les températures atteindront 41 degrés dans les secteurs les plus touchés, principalement dans le centre et l'ouest. La Météo France maintient l'alerte rouge au moins jusqu'à demain. La 9e étape du Tour de France, aujourd'hui entre Malemort et Ussel en Corrèze. En raison de la canicule, le parcours a été raccourci de 30 km. Le suc au mai, principale difficulté du jour, pourrait faire la sélection. Tadej Pogacar est toujours en jaune. Et puis les affiches des demi-finales de la Coupe du Monde de football désormais connues. Les Bleus affronteront l'Espagne mardi soir à 21h à Dallas. L'autre demi-finale opposera l'Angleterre à l'Argentine mercredi. Également à 21h, les deux rencontres seront diffusées sur M6 et sur beIN Sport. C'est la fin de ce flash. Excellent dimanche à tous.
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1: Du soleil sur l'ensemble des régions, aujourd'hui avec quelques passages nuageux sans conséquence la plupart du temps. Il faut compter avec un vent chaud sur la moitié nord des Hauts-de-France à la Bretagne en passant par la Normandie, en Alsace aussi et puis dans le sud-ouest le long des Pyrénées. Jusqu'à 29 degrés prévus aujourd'hui au plus chaud à Nice et Marseille, 32 à Lille et Biarritz, 33 pour Strasbourg, 36 à Nantes et Paris, 37 degrés à Vichy et Rennes, 38 pour Limoges et La Rochelle, 39 à Bordeaux, localement jusqu'à 41.
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1: Bonjour à tous, une Française toujours portée disparue après les violents incendies qui ont ravagé l'Andalousie dans le sud de l'Espagne. Son mari gravement blessé affirme qu'ils ont été piégés par les flammes alors qu'ils tentaient de fuir leur maison de vacances. Les autorités espagnoles procèdent à l'identification des victimes par analyse ADN. L'incendie a fait au moins 12 morts. La canicule s'intensifie, 37 départements désormais placés en vigilance rouge. Les températures atteindront 41 degrés dans les secteurs les plus touchés, principalement dans le centre et l'ouest. La Météo France maintient l'alerte rouge au moins jusqu'à demain. La 9e étape du Tour de France, aujourd'hui entre Malemort et Ussel en Corrèze. En raison de la canicule, le parcours a été raccourci de 30 km. Le Suc au mai, principale difficulté du jour, pourrait faire la sélection. Tadej Pogacar est toujours en jaune. Et puis les affiches des demi-finales de la Coupe du Monde de football désormais connues. Les Bleus affronteront l'Espagne mardi soir à 21h à Dallas. L'autre demi-finale opposera l'Angleterre à l'Argentine mercredi. Également à 21h, les deux rencontres seront diffusées sur M6 et sur beIN Sport. C'est la fin de ce flash. Excellent dimanche à tous.
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1: Du soleil sur l'ensemble des régions, aujourd'hui avec quelques passages nuageux sans conséquence la plupart du temps. Il faut compter avec un vent chaud sur la moitié nord des Hauts-de-France à la Bretagne en passant par la Normandie, en Alsace aussi et puis dans le sud-ouest le long des Pyrénées. Jusqu'à 29 degrés prévus aujourd'hui au plus chaud à Nice et Marseille, 32 à Lille et Biarritz, 33 pour Strasbourg, 36 à Nantes et Paris, 37 degrés à Vichy et Rennes, 38 pour Limoges et La Rochelle, 39 à Bordeaux, localement jusqu'à 41.
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1: Bonjour à tous, l'essentiel de l'actualité. Emmanuel Macron appelle à une vigilance de tous les instants face au retour de l'antisémitisme. Le président s'exprimait lors de la première journée nationale de commémoration de la reconnaissance de l'innocence d'Alfred Dreyfus. Il a également demandé que les noms des justes soient apposés sur les lieux où des juifs ont été cachés et sauvés pendant la Seconde Guerre mondiale. À Nice, des milliers de personnes ont défilé aujourd'hui sur la promenade des Anglais en hommage aux victimes de l'attentat du 14 juillet 2016. 10 ans après le drame qui avait fait 86 morts et plus de 400 blessés, les commémorations vont se poursuivre jusqu'à mardi. Le parquet national antiterroriste s'est saisi de l'enquête après la découverte d'un véhicule suspect à Sarcelles dans le Val d'Oise. Environ 300 personnes ont été évacuées hier soir. La voiture volée, signalée par la DGSI, ne contenait pas d'explosifs mais un fusil d'assaut et une arme de poing. Et puis, Marc Marquez a remporté le Grand Prix d'Allemagne de MotoGP. L'Espagnol s'est imposé après avoir dominé la course de bout en bout. Il devance Raúl Fernández et le Japonais Ai Ogura. Le Français Fabio Quartararo, lui, a terminé 7e. Voilà pour l'essentiel.
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1: Le ciel sera un petit peu plus voilé ce lundi sur l'ensemble du pays, avec même une ligne orageuse entre les pays de la Loire, la Normandie et les Hauts-de-France. Du vent aussi dans le quart nord-ouest et dans la vallée du Rhône. Et toujours des températures élevées, même si ça va un petit peu baisser. Les maximales jusqu'à 22 degrés à Cherbourg, 27 à Brest, 28 à Perpignan, 30 degrés à Nice, 31 à Rouen, 32 à Nantes ou à Bordeaux, 33 pour Strasbourg, Paris et Toulouse, 36 à Orléans et le maximum 37 degrés dans la région lyonnaise.
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1: Bonjour à tous, l'essentiel de l'actualité, Emmanuel Macron appelle à une vigilance de tous les instants face au retour de l'antisémitisme. Le président s'exprimait lors de la première journée nationale de commémoration de la reconnaissance de l'innocence d'Alfred Dreyfus. Il a également demandé que les noms des justes soient apposés sur les lieux où des juifs ont été cachés et sauvés pendant la Seconde Guerre mondiale. À Nice, des milliers de personnes ont défilé aujourd'hui sur la promenade des Anglais en hommage aux victimes de l'attentat du 14 juillet 2016. 10 ans après le drame qui avait fait 86 morts et plus de 400 blessés, les commémorations vont se poursuivre jusqu'à mardi. Le parquet national antiterroriste s'est saisi de l'enquête après la découverte d'un véhicule suspect à Sarcelles dans le Val d'Oise. Environ 300 personnes ont été évacuées hier soir. La voiture volée, signalée par la DGSI, ne contenait pas d'explosifs mais un fusil d'assaut et une arme de poing. Et puis, Marc Marquez a remporté le Grand Prix d'Allemagne de MotoGP. L'Espagnol s'est imposé après avoir dominé la course de bout en bout. Il devance Raúl Fernández et le Japonais Ai Ogura. Le Français Fabio Quartararo, lui, a terminé 7e. Voilà pour l'essentiel.
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1: Le ciel sera un petit peu plus voilé ce lundi sur l'ensemble du pays, avec même une ligne orageuse entre les pays de la Loire, la Normandie et les Hauts-de-France. Du vent aussi dans le quart nord-ouest et dans la vallée du Rhône. Et toujours des températures élevées, même si ça va un petit peu baisser. Les maximales jusqu'à 22 degrés à Cherbourg, 27 à Brest, 28 à Perpignan, 30 degrés à Nice, 31 à Rouen, 32 à Nantes ou à Bordeaux, 33 pour Strasbourg, Paris et Toulouse, 36 à Orléans et le maximum 37 degrés dans la région lyonnaise.
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1: L'essentiel de l'actualité Météo France maintient 37 départements en vigilance rouge jusqu'à ce lundi 22h, principalement entre le centre et l'ouest du pays. 11 d'entre eux repasseront ensuite en orange. La baisse des températures s'annonce progressive par la façade atlantique. On attend ce lundi jusqu'à 37 degrés encore du côté de Lyon. Emmanuel Macron appelle à une vigilance permanente face au retour de l'antisémitisme. Le chef de l'État s'est exprimé lors de la première journée nationale consacrée à la reconnaissance de l'innocence d'Alfred Dreyfus. Il souhaite également que les lieux où des juifs ont été cachés et sauvés pendant la Seconde Guerre mondiale portent le nom des Justes. Mathieu Van Der Poel a remporté la 9e étape du Tour de France cycliste entre Malemort et Ussel. Le Néerlandais s'est imposé au sprint après une étape raccourcie de 30 km en raison de la canicule. Au général, Tadej Pogacar conserve le maillot jaune avec 2 minutes 42 d'avance sur Jonas Vingegaard. Et puis en tennis, Kristina Mladenovic a remporté le double dames à Wimbledon avec la chinoise Guo Anyu. À 33 ans, la française devient la première joueuse tricolore à s'imposer dans cette épreuve depuis Simone Mathieu en 1937. Le duo s'est imposé en 2-7 face à la canadienne Dabrowski et la brésilienne Stéphanie.
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1: Le ciel sera un petit peu plus voilé ce lundi sur l'ensemble du pays, avec même une ligne orageuse entre les pays de la Loire, la Normandie et les Hauts-de-France. Du vent aussi dans le quart nord-ouest et dans la vallée du Rhône. Et toujours des températures élevées, même si ça va un petit peu baisser. Les maximales jusqu'à 22 degrés à Cherbourg, 27 à Brest, 28 à Perpignan, 30 degrés à Nice, 31 à Rouen, 32 à Nantes ou à Bordeaux, 33 pour Strasbourg, Paris et Toulouse, 36 à Orléans et le maximum 37 degrés dans la région lyonnaise.
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1: L'essentiel de l'actualité, Météo France maintient 37 départements en vigilance rouge jusqu'à ce lundi 22h, principalement entre le centre et l'ouest du pays. 11 d'entre eux repasseront ensuite en orange. La baisse des températures s'annonce progressive par la façade atlantique. On attend ce lundi jusqu'à 37 degrés encore du côté de Lyon. Emmanuel Macron appelle à une vigilance permanente face au retour de l'antisémitisme. Le chef de l'État s'est exprimé lors de la première journée nationale consacrée à la reconnaissance de l'innocence d'Alfred Dreyfus. Il souhaite également que les lieux où des juifs ont été cachés et sauvés pendant la Seconde Guerre mondiale portent le nom des Justes. Mathieu Van Der Poel a remporté la 9e étape du Tour de France cycliste entre Malemort et Ussel. Le Néerlandais s'est imposé au sprint après une étape raccourcie de 30 km en raison de la canicule. Au général, Tadej Pogacar conserve le maillot jaune avec 2 minutes 42 d'avance sur Jonas Vingegaard. Et puis en tennis, Kristina Mladenovic a remporté le double dames à Wimbledon avec la chinoise Guo Anyu. À 33 ans, la française devient la première joueuse tricolore à s'imposer dans cette épreuve depuis Simone Mathieu en 1937. Le duo s'est imposé en 2-7 face à la canadienne Dabrowski et la brésilienne Stéphanie.
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1: Le ciel sera un petit peu plus voilé ce lundi sur l'ensemble du pays, avec même une ligne orageuse entre les pays de la Loire, la Normandie et les Hauts-de-France. Du vent aussi dans le quart nord-ouest et dans la vallée du Rhône. Et toujours des températures élevées, même si ça va un petit peu baisser. Les maximales jusqu'à 22 degrés à Cherbourg, 27 à Brest, 28 à Perpignan, 30 degrés à Nice, 31 à Rouen, 32 à Nantes ou à Bordeaux, 33 pour Strasbourg, Paris et Toulouse, 36 à Orléans et le maximum 37 degrés dans la région lyonnaise.
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1: L'essentiel de l'actualité Météo France maintient 37 départements en vigilance rouge jusqu'à ce lundi 22h, principalement entre le centre et l'ouest du pays. 11 d'entre eux repasseront ensuite en orange. La baisse des températures s'annonce progressive par la façade atlantique. On attend ce lundi jusqu'à 37 degrés encore du côté de Lyon. Emmanuel Macron appelle à une vigilance permanente face au retour de l'antisémitisme. Le chef de l'État s'est exprimé lors de la première journée nationale consacrée à la reconnaissance de l'innocence d'Alfred Dreyfus. Il souhaite également que les lieux où des juifs ont été cachés et sauvés pendant la Seconde Guerre mondiale portent le nom des justes. Mathieu Van Der Poel a remporté la 9e étape du Tour de France cycliste entre Malemort et Ussel. Le Néerlandais s'est imposé au sprint après une étape raccourcie de 30 km en raison de la canicule. Au général, Tadej Pogacar conserve le maillot jaune avec 2 minutes 42 d'avance sur Jonas Vingegaard. Et puis en tennis, Kristina Mladenovic a remporté le double dames à Wimbledon avec la chinoise Guo Anyu. À 33 ans, la française devient la première joueuse tricolore à s'imposer dans cette épreuve depuis Simone Mathieu en 1937. Le duo s'est imposé en 2-7 face à la canadienne Dabrowski et la brésilienne Stéphanie.
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1: Le ciel sera un petit peu plus voilé ce lundi sur l'ensemble du pays, avec même une ligne orageuse entre les pays de la Loire, la Normandie et les Hauts-de-France. Du vent aussi dans le quart nord-ouest et dans la vallée du Rhône. Et toujours des températures élevées, même si ça va un petit peu baisser. Les maximales jusqu'à 22 degrés à Cherbourg, 27 à Brest, 28 à Perpignan, 30 degrés à Nice, 31 à Rouen, 32 à Nantes ou à Bordeaux, 33 pour Strasbourg, Paris et Toulouse, 36 à Orléans et le maximum 37 degrés dans la région lyonnaise.
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